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0: Bonjour à tous. C'est une figure de la droite française. Édouard Balladur est mort hier à l'âge de 97 ans. D'abord protégé de Georges Pompidou dans les années 60 et 70, il est le premier ministre de François Mitterrand entre 93 et 95. Ami de 30 ans de Jacques Chirac, il devient son rival lors de la campagne présidentielle de 1995 avant de perdre dès le premier tour. Édouard Balladur qui sera également rattrapé par les affaires. Il a notamment été soupçonné d'avoir détourné les fonds spéciaux de Matignon pour financer sa course à l'Élysée. Il sera relaxé. Et les hommages se multiplient. Il fut un serviteur de la France exigeant, mesuré, dévoué, a notamment écrit sur X Emmanuel Macron. Nicolas Sarkozy salue un homme qui fut pour lui un exemple, un mentor et un ami, soulignant ses désaccords politiques. Marine Le Pen a malgré tout salué un homme d'État. Dans le reste de l'actualité, c'est l'heure de la rentrée pour plus de 11 millions d'élèves, avec quelques nouveautés au programme cette année, notamment l'entrée en vigueur de l'interdiction du téléphone portable dans les lycées. Des questions sur les violences sexistes et sexuelles seront également ajoutées au questionnaire annuel sur le harcèlement scolaire. Et ce ne sont pas les seules nouveautés qui entrent en vigueur aujourd'hui. Nous sommes le 1er septembre. La durée des arrêts de travail est désormais plafonnée à 31 jours maximum pour la première prescription, 62 jours en cas de prolongation. Autre nouveauté pour les sociétés, la facture électronique. Les grandes entreprises doivent désormais pouvoir en émettre et en recevoir en passant par un logiciel de gestion spécial. Laurent Nunez appelle à la plus grande vigilance à l'approche des fêtes juives. Le ministre de l'Intérieur a transmis un courrier au préfet hier. Il évoque notamment le niveau élevé de la menace terroriste qui continue de peser sur le pays. Le ministre qui demande un renforcement des mesures de sécurité aux abords des lieux de culte et des rassemblements religieux. Et puis on termine avec un mot de sport du tennis. C'est la déception pour Arthur Fils. Le Français a été éliminé dès le premier tour de l'US Open. Il a perdu en 4-7 face au Grec Stefanos Tsitsipas. Excellent début de journée à tous.
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Bonjour à tous. Il fut un serviteur de la France exigeant pour Emmanuel Macron. Nicolas Sarkozy salue un homme qui fut pour lui un exemple, un mentor et un ami. Les hommages se multiplient après la mort d'Edouard Balladur. Cette figure de la droite est décédée hier à l'âge de 97 ans. Il a été le premier ministre de François Mitterrand entre 93 et 95, ami de 30 ans de Jacques Chirac. Il est devenu son rival lors de la campagne présidentielle de 1995 avant de perdre dès le premier tour. Edouard Balladur qui sera également rattrapé par les affaires. Il a notamment été soupçonné d'avoir détourné les fonds spéciaux de Matignon pour financer sa course à l'Élysée. Il sera relaxé. Dans le reste de l'actualité, 11 600 000 élèves reprennent le chemin de l'école aujourd'hui. Une rentrée marquée par quelques nouveautés et notamment l'entrée en vigueur de l'interdiction

0: Sur du téléphone portable dans les lycées, une rentrée également perturbée dans certaines académies après la cyberattaque de cet été. Des logiciels et des messageries sont encore inaccessibles. Deux nouvelles investigations, 14 ans après le drame de Chevaline. Une arme a en effet été retrouvée en août dans le lac d'Annecy et des analyses doivent être menées afin de déterminer si elle est liée au meurtre de Chevaline en Haute-Savoie. On le rappelle, en 2012, un Britannique d'origine irakienne, son épouse et sa belle-mère ont été retrouvés morts dans leur voiture, tués de plusieurs balles dans la tête. Un marché de plus de 4 milliards d'euros entre la France et la Suède. Les deux pays ont conclu hier une série de contrats à l'occasion de la visite d'Emmanuel Macron à Stockholm. Les Suédois qui ont notamment commandé 4 frégates françaises. Les ministres de la Défense suédois et français ont également signé des accords de coopération. Et puis en football, c'est la fin de la carrière internationale de Lionel Messi. Dans un message posté hier sur Instagram, l'attaquant argentin de 39 ans annonce qu'il ne portera plus le maillot de l'Albicéleste. Lionel Messi compte 207 sélections, a inscrit 125 buts avec l'Argentine et a notamment remporté une Coupe du Monde en 2022. Excellent début de journée à tous.
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0: Bonjour à tous, c'est le jour de la rentrée scolaire. 11 600 000 élèves sont attendus dans les classes aujourd'hui, une rentrée marquée par quelques nouveautés et notamment l'entrée en vigueur de l'interdiction du téléphone portable dans les lycées. Au collège, dès ce mois-ci, des cours d'éducation financière seront généralisés en classe de 4e avec le passeport d'éducation économique, budgétaire et financière. Quelques nouveautés également pour les Français avec cette mauvaise nouvelle pour le portefeuille. Le prix du gaz augmente en moyenne de 5,6%. Cette hausse concerne quelques 6 millions de ménages. Autre nouveauté, la facture électronique. Les grandes entreprises doivent désormais pouvoir en émettre et en recevoir en passant par un logiciel de gestion spéciale. Près de 5 millions d'acteurs économiques sont concernés. Dans le reste de l'actualité, c'est une personnalité emblématique de la 5e République qui disparaît. Édouard Balladur est mort hier à l'âge de 97 ans. Il a été le premier ministre de François Mitterrand entre 93 et 95. Il devient le rival de Jacques Chirac lors de la campagne présidentielle de 95 avant de perdre dès le premier tour. Il a également été soupçonné d'avoir détourné les fonds spéciaux de Matignon pour financer sa course à l'Élysée. Il sera relaxé. L'Union européenne suspend ses importations de viande brésilienne à partir de jeudi. Les Brésiliens n'auraient en effet pas respecté les règles européennes sur l'utilisation abusive des antibiotiques dans l'élevage. Cette suspension concerne également les œufs et le miel. En 2025, le Brésil était le deuxième exportateur vers l'Europe de viande bovine avec plus de 92 000 tonnes de produits représentant plus de 713 millions d'euros. Aux États-Unis, cette violente agression dans le quartier touristique de Times Square à New York, une femme munie de deux couteaux a poignardé deux personnes. Une des victimes, une femme, est morte. La suspecte âgée de 49 ans a été abattue par la police. Elle était connue pour des troubles psychiatriques. Et puis Sofiane Nau de nouveau dans le vide spatial. La Française effectue aujourd'hui sa troisième sortie de la Station Spatiale Internationale. L'astronaute sera notamment chargée de remplacer un rétro-réflecteur de l'ISS et de réaliser des opérations de maintenance. Excellent début de matinée à tous.
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0: Bonjour à tous. Des nouveautés au programme de la rentrée 2026. 11 600 000 élèves ont repris ce matin le chemin de l'école. L'utilisation des téléphones portables est désormais interdite dans les lycées. Des exceptions pourront être prévues par le règlement intérieur. Des questions sur les violences sexistes et sexuelles seront également ajoutées au questionnaire annuel sur le harcèlement scolaire. Et les politiques font également leur rentrée scolaire. Emmanuel Macron est aujourd'hui dans un lycée de Mans dans l'Auxerre. Le candidat Renaissance à la présidentielle, Gabriel Attal, est dans une école primaire des Hauts-de-Seine. Le groupe La France Insoumise à l'Assemblée nationale présente de son côté un plan d'urgence rentrée scolaire. Des changements également pour les retraites des femmes. Elles seront revalorisées pour celles qui ont élevé des enfants. Leur retraite se basera désormais sur les 24 meilleures années de leur carrière. 23 pour celles qui ont eu deux enfants ou plus. Il fut un serviteur de la France exigeant pour Emmanuel Macron. Nicolas Sarkozy salue un homme qui fut pour lui un mentor, un exemple et un ami. Les hommages se multiplient après la mort d'Edouard Balladur. Cette figure de la droite est décédée hier à l'âge de 97 ans. Une vie politique marquée notamment par sa rivalité avec Jacques Chirac lors de l'élection présidentielle en 1995. Le bilan s'alourdit encore après la coulée de boue dévastatrice au Népal. La violente crue de mercredi dernier a fait dans le pays 987 morts. Le bilan provisoire de la catastrophe est donc désormais de 1003 morts en comptant les 16 victimes recensées en Chine. Plus de 4400 personnes sont toujours portées disparues, dont 4 Français. 30 ans après la mort de Tupac aux États-Unis, un ancien membre d'un gang de Los Angeles a été reconnu coupable du meurtre de la légende du rap. Duane Davis était jugé pour avoir commandité le meurtre et fourni l'arme du crime. Un drame lié aux contentions entre deux labels de musique, chacun recourant à un gang rival pour assurer la protection de ses artistes. Et puis on termine avec un mot de tennis, c'est la déception pour Arthur Fils. Le Français a été éliminé dès le premier tour de l'US Open. Il a perdu en 4-7 face au Grec Stefanos Tsitsipas. Excellente matinée à tous.
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1: Bonjour à tous, ils sont de retour à l'école. 11 600 000 élèves ont fait leur rentrée scolaire ce matin avec son lot de nouveautés. Des programmes inédits entrent en vigueur pour plusieurs matières et dans différents niveaux. À la fin de la maternelle, les élèves devront par exemple maîtriser 2500 mots. Le ministère de l'Éducation nationale lui insiste sur l'apprentissage de la lecture et de l'écriture. Quelques nouveautés également pour les Français, notamment la facture électronique. Les grandes entreprises doivent désormais pouvoir en émettre et en recevoir en passant par un logiciel de gestion spécial. Autre changement, le principe de pollueur-payeur entre en vigueur pour les PFAS, ces polluants dits éternels. Les industriels dont les usines rejettent de manière significative ces substances devront s'acquitter d'une redevance de 100 euros par 100 grammes. C'est une personnalité emblématique de la 5e République qui disparaît. Édouard Balladur est mort hier à l'âge de 97 ans. Il a été le premier ministre de François Mitterrand entre 93 et 95. Il devient le rival de Jacques Chirac lors de la campagne présidentielle de 95 avant de perdre dès le premier tour. Il a également été soupçonné d'avoir détourné les fonds spéciaux de Matignon pour financer sa course à l'Élysée. Il sera relaxé. L'office public chargé d'indemniser les victimes d'accidents médicaux n'est pas assez efficace. C'est le constat de la Cour des comptes dans un rapport publié hier. Pour les sages, il doit mieux se faire connaître du public et communiquer avec les patients. L'ONIAM, on le rappelle, indemnise à l'amiable des victimes d'accidents médicaux, mais aussi des personnes ayant eu des problèmes de santé après des vaccinations obligatoires, des transfusions ou la prise de médicaments. La Russie a de nouveau frappé l'Ukraine. Une attaque massive de missiles balistiques et de drones russes a tué au moins 9 personnes à Kiev et dans sa région. Un dépôt ferroviaire a notamment été visé. Et puis, Sophie Adnaud de nouveau dans le vide spatial. La Française effectue aujourd'hui sa 3e sortie de la Station Spatiale Internationale. Cette fois, l'astronaute, accompagnée d'une autre astronaute américaine, sera chargée de remplacer un rétroréflecteur de l'ISS et de réaliser plusieurs opérations de maintenance. Excellente matinée à tous.
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0: Bonjour à tous. Des nouveautés au programme de la rentrée 2026. 11 600 000 élèves ont repris ce matin le chemin de l'école. L'utilisation des téléphones portables est désormais interdite dans les lycées. Des exceptions pourront être prévues par le règlement intérieur. Des questions sur les violences sexistes et sexuelles seront également ajoutées au questionnaire annuel sur le harcèlement scolaire. À noter qu'Emmanuel Macron est lui attendu aujourd'hui dans un lycée de Mende en Lozère. Et ce ne sont pas les seules nouveautés qui entrent en vigueur aujourd'hui. Nous sommes le 1er septembre et la durée des arrêts de travail est désormais plafonnée à 31 jours maximum pour la première prescription, 62 jours en cas de prolongation. Autre nouveauté pour les sociétés, la facture électronique. Les grandes entreprises doivent désormais pouvoir en émettre et en recevoir en passant par un logiciel de gestion spéciale. C'est une personnalité emblématique de la 5e République qui disparaît. Édouard Balladur est mort hier à l'âge de 97 ans. Une vie politique marquée notamment par sa rivalité avec Jacques Chirac lors de l'élection présidentielle de 1995. Et les hommages, eux, se multiplie. Nicolas Sarkozy notamment salue un homme qui fut pour lui un exemple, un mentor et un ami. De nouvelles investigations 14 ans après le drame de Chevaline. Une arme a en effet été retrouvée en août dans le lac d'Annecy. Des analyses doivent être menées afin de déterminer si elle est liée au meurtre de Chevaline en Haute-Savoie en 2012. Un nouveau concurrent pour la SNCF. L'entreprise privée Velvet a reçu sa licence d'exploitation de trains à grande vitesse en France. Étape majeure avant de pouvoir mettre ses rames en service. Son lancement est prévu d'ici 2 ans. L'Union européenne suspend ses importations de viande brésilienne à partir de jeudi. Les Brésiliens n'auraient en effet pas respecté les règles européennes sur l'utilisation abusive des antibiotiques dans l'élevage. Cette suspension concerne également les œufs et le miel. Et puis en football, c'est l'heure des derniers transferts pour les clubs français. Le mercato se referme officiellement ce soir à 19h59 pour eux. Idem pour les clubs allemands et italiens. À minuit pour les clubs anglais et espagnols. Excellente fin de matinée à tous.
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0: Bonjour, bonjour à toutes et tous. Emmanuel Macron dans un lycée à Mende ce midi. Déplacement en Lozère du président de la République à l'occasion de la rentrée scolaire. Il est venu présenter le dispositif sans portable. Les téléphones sont en effet interdits pour les lycéens. C'est l'une des nouveautés de cette rentrée. Emmanuel Macron doit ensuite déjeuner à la cantine de l'établissement avant de rencontrer des étudiants et fonctionnaires stagiaires pour évoquer la réforme de la formation des enseignants. Les fonctionnaires qui sont appelés à une grande grève par la CGT. Une journée de mobilisation sur les salaires a été annoncé pour le 29 septembre par l'intersyndicale et la secrétaire générale de la CGT, Sophie Binet, appelle aujourd'hui à une journée noire sans service public pour protester contre le budget jugé régressif. Un couple placé en détention provisoire après sa mise en examen hier pour meurtre avec acte de torture et de barbarie. Annonce du parquet de Reims ce matin qui évoque un déchaînement de violence dépassant l'entendement. Ils sont suspectés d'avoir tué un homme de 47 ans la semaine dernière à Charleville-Mézières et de lui avoir fait subir, selon le procureur, de très graves violences sexuelles. Les faits commis sous fond de consommation d'alcool et de drogue ont été filmés. Un nouveau record du nombre de détenus, 89 668 en août, selon les chiffres du ministère de la Justice. C'est 6,5% de plus que l'an dernier et il manque plus de 26 000 places dans les prisons françaises. Troisième sortie de la Station Spatiale Internationale en 3 semaines pour Sophie Adonneau. L'astronaute française réalise une nouvelle mission extravéhiculaire à partir de 14h30 et elle sera cette fois la leader de l'opération menée avec une astronaute américaine. Objectif, changer un rétro-réflecteur de l'ISS. Et puis les dernières heures du mercato, le marché des transferts des joueurs de foot se referme ce soir juste avant 20h en France, clôture ensuite en Allemagne, en Italie et en fin de soirée en Angleterre et en Espagne. Hier, la Ligue 1 a battu son record pour le montant d'un transfert avec plus de 140 millions d'euros pour la signature de Bradley Barcola à Liverpool. C'est la fin de ce flash. Bonne journée.
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0: Bonjour à tous, c'est l'un des changements de cette rentrée. Les portables sont désormais interdits dans les lycées et c'est le thème de la visite d'Emmanuel Macron et du ministre de l'Éducation, Édouard Geffray. Ils sont tous les deux dans un établissement de Mende, en Lozère, pour échanger avec les élèves sur cette nouvelle mesure. Plusieurs syndicats manifestent devant le lycée pour dénoncer la politique destructrice du gouvernement contre l'éducation nationale. C'était donc ce matin l'heure du retour en classe et dans l'eau d'une rentrée particulière pour les 68 enfants de Poma. Une semaine après la tornade qui a détruit en partie l'école du village. Les élèves ont été accueillis dans une commune voisine de l'agglomération de Carcassonne. Selon le dernier bilan, une centaine de maisons est inhabitable. Une étape majeure pour Velvet. La compagnie ferroviaire privée vient d'obtenir sa licence d'exploitation sur le réseau français. Elle compte lancer 4 liaisons entre Paris et l'ouest du pays d'ici 2028 et 12 trains dernière génération ont déjà été commandés à Alstom. Édouard Balladur croyait en la France. L'hommage de l'Élysée après la mort de l'ancien Premier ministre hier à 97 ans. La République perd l'un de ses grands serviteurs selon la présidence qui salue un homme d'État toujours soucieux de raison et de mesure. La mairie du 15e arrondissement de Paris, le fief d'Édouard Balladur, annonce ouvrir un registre de condoléances. Plus de 5000 morts liés à la chaleur en Espagne. Le bilan des autorités sanitaires pour la période allant du 1er juin au 31 août. Et c'est un record pour le pays avec un nombre de morts supérieur à l'été 2022. L'Espagne a connu cet été une anomalie de plus de 2,5 degrés par rapport à la normale. Et en France, un nouvel épisode de chaleur remarquable s'annonce. Il va concerner le sud dès demain, avec déjà plus de 35 degrés localement autour de la Méditerranée. Et la chaleur va s'étendre jeudi sur le sud-ouest et la vallée du Rhône, où selon Météo France, les températures pourraient atteindre un niveau inédit pour un début septembre. Notez que cet épisode doit durer au moins jusqu'au week-end. C'est la fin de ce point sur l'actualité. Très bon début d'après-midi.
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0: Bonjour à toutes, bonjour à tous. Elle a de nouveau rendez-vous avec les étoiles. Sophia Deneau va effectuer sa troisième sortie dans l'espace. C'est à partir de 14h30. Et l'astronaute française doit participer au remplacement d'un outil de navigation de la Station Spatiale Internationale. Une mission d'environ 6h30 menée en duo. Mais Sophia Deneau est pour la première fois la numéro 1 de cette sortie. Dans l'actu également, le procureur de Reims parle d'un déchaînement de violence dépassant l'entendement. Un couple est en détention provisoire après avoir été mis en examen pour meurtre avec acte de torture et de barbarie. Âgés de 27 et 37 ans, ils sont suspectés d'avoir lynché un homme de 47 ans à son domicile de Charleville-Mézières, de l'avoir mutilé puis laissé agoniser en diffusant leurs actes sur Snapchat. Un malus financier sur les produits de la fast fashion, il entre en vigueur aujourd'hui en France. Il s'agit d'une éco-contribution payée par les entreprises qui va de 50 centimes à 12 euros selon le vêtement. Objectif affiché, limiter l'afflux massif de l'ultra fast fashion venue de Chine et Temu, les enseignes classiques en sont exemptées. Et ce n'est pas la seule nouveauté de ce 1er septembre. La durée des arrêts maladie est désormais plafonnée. Pour les grandes entreprises, la facturation électronique entre en vigueur. Et puis, le téléphone portable est interdit dans les lycées, comme c'était déjà le cas dans les collèges. Emmanuel Macron a d'ailleurs défendu ce dispositif dans un lycée de Lozère en ce jour de rentrée. Et en Ukraine, Volodymyr Zelensky dénonce les attaques russes menées le jour de la rentrée scolaire. De nouvelles frappes massives qui ont fait une douzaine de morts et des dizaines de blessés la nuit dernière, notamment sur des installations de la capitale Kiev. Et puis en tennis, c'est son dernier tournoi du Grand Chelem. Gaël Monfils, 40 ans aujourd'hui, entre en lice à l'US Open. Premier tour dans la nuit face au Croate Daniel Valero. Le Français qui va prendre sa retraite à la fin de la saison a obtenu une invitation du tournoi de New York. Ce sera le 200e match en Grand Chelem de sa carrière. C'est la fin de ce flash. Bon après-midi.
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et bienvenue dans Solid Gold. J'espère que vous allez bien. Solid Gold, c'est votre émission de variété anglo-saxonne. Pendant deux heures, on va se balader dans la variété anglo-saxonne des années 60 à nos jours. Vous le savez, vous aimez cette programmation et vous nous le faites savoir, ça fait toujours plaisir. Aujourd'hui, eh bien, c'est Olivia Newton-John qui va nous accompagner en fil rouge avec son album de 1974, Long Live Love. 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Il y a aussi tous les titres des chansons qu'on a écoutées, le nom des artistes, des liens internet, des vidéos. Vous saurez tout. On se retrouve aussi sur Facebook, sur la page Solid Gold de votre émission de variété anglo-saxonne. En 1974, donc, Olivia Newton-John, anglaise qui a vécu beaucoup en Australie, représenter le Royaume-Uni à l'Eurovision avec une chanson qui s'appelle Long Live Love, qui est aussi le titre de cet album. C'est la chanson qui clôt l'album. On l'écoutera donc en fin d'émission. On vient de l'entendre avec Free the People. On la retrouve avec Angel Eyes. Et juste après, ce sera Billy Stewart en 1973. Temptations, but to get me.

Elle nous vient d'Indianapolis et on vient d'entendre un extrait de son nouvel album. Elle s'appelle Catherine Nagy. On a entendu Slowing Down. On retrouve Olivia Newton-John en 1974 avec l'album Long Live Love. Et c'est vrai qu'à l'époque, Olivia Newton-John aimait bien mettre des accents country dans ses chansons. On va la retrouver avec une chanson qui s'appelle Country Girl et puis ensuite un groupe américain, le Rio Speedwagon, avec Time for Me to Fly.

Une énorme star des années 40 et 50 dans Solid Gold, Rosemary Clooney, la tante de George Clooney. Something's Gotta Give, c'est un classique de la chanson américaine. On retrouve tout de suite Olivia Newton-John en 1974 avec l'album Long Live Love et une très jolie ballade, Someday. Et comme on est dans la douceur, on y restera juste après avec Billy Joel et une chanson qui s'appelle I've Loved These Days. C'était à peu près à la même époque, milieu des années 70.

Une chanson des Beach Boys, reprise par Olivia Newton-John sur son album Long Live Love en 1974, God Only Knows. Et puis juste avant, c'était le groupe Chic, You Can't Do It Alone en 1980. On retrouve tout de suite Olivia Newton-John avec Loving You Ain't Easy, toujours extrait de notre album Fil Rouge du jour. Et puis juste après, nous aurons Frank Stallone, le chanteur, en 1984 avec If We Ever Get Back.

C'est une superstar du gospel aux États-Unis. Elle s'appelle Karen Clark Sherrod et elle vient de sortir un nouvel album. On en a entendu un extrait, Song of Praise. Retour en 1974 avec Olivia Newton-John et son album Long Live Love, une chanson composée par son complice de l'époque avec qui elle a écrit et enregistré beaucoup de chansons, John Farrar. Home ain't home anymore. Et puis juste après, ce sera Al Jarreau qui rendait hommage au Brésil avec sa reprise de Agua de Beber.

0: Bonjour, Emmanuel Macron poursuit son déplacement en Lozère. Il rencontre des étudiants et fonctionnaires stagiaires à Mende pour évoquer la réforme de la formation des enseignants. Avant cela, le chef de l'État s'est rendu dans un lycée pour défendre l'interdiction des téléphones portables, une mesure qui entre en vigueur pour cette rentrée. Sur place, Emmanuel Macron a assuré que le téléphone et encore plus les réseaux vous écartent de l'objectif d'apprendre. Et en ce jour de rentrée, une manifestation depuis Biarritz jusque devant le tribunal de Bayonne en cette mi-journée. Des parents d'élèves mobilisés pour dénoncer les violences sur les enfants. Cela fait suite à la mise en examen de deux animateurs d'un centre de loisirs de Biarritz cet été. L'un pour agression sexuelle, l'autre pour corruption de mineurs. Ils ont été placés sous contrôle judiciaire. Les fonctionnaires appelés à une grande grève par la CGT. Une journée de mobilisation sur les salaires a été annoncée pour le 29 septembre par l'intersyndicale. Et la secrétaire générale de la CGT, Sophie Binet, appelle aujourd'hui à une journée noire sans service public pour protester contre le budget jugé régressif. Un nouveau record de surpopulation carcérale en France. On compte 89 668 détenus en août. Selon les chiffres du ministère de la Justice, c'est 6,5% de plus que l'an dernier et il manque plus de 26 000 places dans les prisons françaises. Nicolas Sarkozy a réagi à la mort d'Edouard Balladur sur LCI. L'ancien président fait part d'une blessure et d'un chagrin. Il salue un homme très exigeant. L'ancien Premier ministre entre 1993 et 95 est mort hier à l'âge de 97 ans. Édouard Balladur croyait en la France, souligne l'Élysée qui ajoute dans un communiqué « La République perd l'un de ses grands serviteurs ». Le foot et les dernières heures du mercato, le marché des transferts se termine ce soir. Aston Villa annonce la signature du jeune attaquant du PSG, Ibrahim Mbaye. Et du côté de Lyon, le départ à venir de Malik Fofana, le Belge annoncé à Sunderland, pourrait finalement rejoindre un autre club anglais, celui de Crystal Palace. Voilà pour l'info. Très bon après-midi.
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0: Bonjour à tous. C'est d'abord cet accident de bouée tractée en mer Méditerranée. Il y a deux morts et plusieurs blessés, dont un grave. L'accident a eu lieu dans la matinée au large d'une plage de Saint-Cyprien dans les Pyrénées-Orientales. Le pilote du bateau a été éjecté pour une raison encore inconnue. Une passagère de la bouée a été tuée. Le parquet précise que la brigade nautique et la brigade de recherche maritime de Marseille ont été saisies. LFI propose un plan d'urgence pour l'éducation. Il a été présenté en ce jour de rentrée scolaire par le député Paul Vanier. Plan qui prévoit des recrutements d'enseignants et une augmentation de leur salaire de 20%. S'ils sont élus l'an prochain, les insoumis promettent la gratuité pour la cantine, le périscolaire ou encore les fournitures scolaires. En ce jour de rentrée, Emmanuel Macron et le ministre de l'Éducation, Édouard Geffrey, étaient eux dans un lycée de Lozère pour défendre le dispositif zéro portable. Les téléphones sont en effet désormais interdits dans les établissements. Une étape majeure pour Velvet. La compagnie ferroviaire privée vient d'obtenir sa licence d'exploitation sur le réseau français. Elle compte lancer 4 liaisons d'ici 2028 depuis Paris vers Bordeaux, Nantes, Angers et Rennes. Plus de 5000 décès liés à la chaleur en Espagne. Le bilan des autorités sanitaires pour la période allant du 1er juin au 31 août. C'est un record pour le pays avec un nombre de morts supérieur à l'été 2022. L'Espagne a connu 4 vagues de chaleur cet été. Et en France, un nouvel épisode de chaleur remarquable s'annonce. Il va concerner le sud dès demain et jusqu'au week-end, avec déjà plus de 35 degrés localement autour de la Méditerranée. Météo France précise que la chaleur va s'étendre jeudi sur le sud-ouest et la vallée du Rhône. Enfin, il est de retour dans le vide spatial pour la troisième fois depuis le 18 août. Sophie Adenon réalise une nouvelle mission en dehors de la station. Elle est cette fois la leader de l'opération menée avec une astronaute américaine. Objectif, changer un rétro réflecteur de l'ISS. Cela doit durer jusqu'en début de soirée. C'est la fin de cette édition. Bon après-midi.
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4: Plus que de la ligne de chant, certains compositeurs d'opéra sont tellement préoccupés par la justesse dramatique de leur partition qu'ils cherchent à resserrer le lien entre la poésie et la musique jusqu'à faire passer la mélodie pour une déclamation. Gluck écrivait en préface de l'un de ses opéras « J'ai cru que le chant n'était dans un opéra qu'une substitution à la déclamation ». Gluck était même au bord de se considérer au service de la poésie plus que de la composition quand il reconnaissait au XVIIIe siècle « Ma musique ne tend qu'à la plus grande expression et au renforcement de la poésie ». À la fin du siècle suivant, ces phrases sont relevées par un autre compositeur, Paul Dukas, qui en plus du poème symphonique bien connu « L'apprenti sorcier » et d'une œuvre lyrique « Ariane et Barbe bleue », a écrit de nombreux articles critiques extrêmement fouillés, précis, passionnants, dans lesquels il semble plaider pour une déséparation de la poésie et de la musique. Pour parler de cette déséparation, nous accueillons Pauline Ritten, qui est docteur en musicologie, et publie les écrits critiques de Dukas aux éditions Aedam Musicae.

0: Le pianiste Hervé Billot dans des variations, interludes et finales sur un thème de Rameau. Rameau qui présentait un grand intérêt pour le compositeur de cette partition, Paul Ducas. Bonjour Pauline Ritten.
1: Bonjour.
0: Qui est Rameau pour Ducas?
1: Pour Ducas, Rameau, c'est l'un des plus anciens compositeurs français dans lequel il retrouve déjà une forme d'énergie dramatique, un sentiment profond d'expressivité avec lequel il peut faire le lien jusqu'à son époque. Il le voit déjà comme un premier ancêtre, si je puis dire, avec des guillemets bien sûr, du drame wagnérien.
0: Il y avait une anecdote sur le compte de Rameau qui courait, selon laquelle ce qui comptait, c'était tellement la musique pour Rameau qu'il pouvait bien mettre en musique la Gazette de Hollande. Ça aurait été pareil. C'est bizarre pour Ducas, ce type de séparation, pour le coup, entre poésie et musique.
1: Pour Ducas, on voit qu'il redécouvre Rameau vraiment à cette période-là, et on sent que à la fin du 19e siècle, c'est encore quelqu'un qui est assez, qui est présenté de manière un peu particulière. Son œuvre est assez peu créée. On l'entend par bribes, et il explique régulièrement, en tout cas avant le travail d'édition, par exemple, qu'il va commencer à la fin du siècle. Il explique qu'on entend bien, enfin, que le problème avec l'œuvre de Rameau, c'est qu'on peut mal la classer parce qu'on la connaît finalement trop peu.
0: Ah oui, ils sont encore sous l'effet de la redécouverte.
1: Voilà.
0: Il écrit « Rameau se dégage victorieusement des entraves que les conventions théâtrales de son temps imposaient aux compositeurs dramatiques. Sans doute Gluck, donc il met quand même bien Gluck en concurrence, secoura plus fortement encore le joug de la vieille tradition de l'opéra français. » Il préfère Gluck ?
1: Je pense pas qu'il y ait une notion de préférence. Par contre, moi, ce que j'entends, c'est que pour lui, Rameau influence Gluck. Et que si, effectivement, la réforme de Gluck est un réel fondement pour le drame de la fin du 19e, cette réforme de Gluck prend déjà des racines dans la musique de Rameau.
0: Mais quand il parle de réforme, c'est sur quel enjeu? Précisément sur des questions de déclamation, par exemple de...
1: C'est des notions qu'il aborde relativement peu, finalement. Son point d'ancrage, du cas, est vraiment dans le lien poésie-musique. C'est vraiment le drame qui arrive à passer du texte jusqu'à la musique, être exprimé par la musique. L'idée toujours que la poésie est... au moins autant musical que poétique, voire plus finalement.
0: Plus musical que la musique elle-même.
1: Voilà. Enfin non, la musique est plus dramatique que le drame. Presque.
0: Mais alors, son intérêt pour les compositeurs du XVIIIe siècle, donc, sont Gluck et Rameau. Vous avez tendance à dire que c'est le goût de l'époque, parce que c'est ce moment-là où on les redécouvre, mais c'est aussi pour lui l'occasion de retrouver une solidarité entre poésie et musique,
1: qui
0: est un idéal pour lui.
1: Ah oui, c'est vraiment un idéal, c'est une question qui l'obsède. C'est vraiment présent dans chacune de ses critiques sur une œuvre lyrique, et toujours l'occasion de rediscuter, de rethéoriser, de... Et puis on voit qu'il se questionne aussi, donc que ce soit sur des œuvres contemporaines ou les œuvres des maîtres anciens, comme il le présente, l'œuvre wagnérienne, ou sur des textes plus généraux. Cette relation profonde que doit entretenir musique et poésie est vraiment quelque chose qui l'interpelle et qui l'interroge. On voit aussi par là qu'il est constamment aussi, lui, en train de réfléchir à ça parce qu'il compose toujours des drames.
0: Il compose, alors notamment ce Ariane et Barbe Bleue. En quoi cet ouvrage nous donne à entendre un lien plus privilégié entre poésie et musique?
1: Il y a plusieurs carrefours, je pense, dans Ariane, entre poésie et musique. Déjà, il y a plusieurs carrefours et en même temps plusieurs contradictions qui pourraient apparaître. Ducas va longtemps théoriser ou se montrer favorable à l'idée d'un compositeur librettiste et ne termine qu'un seul projet d'opéra sur un livret qui ne lui appartient pas. Donc déjà ça pourrait apparaître comme une contradiction, hein, Mais en lisant sa critique, par exemple, de Pélias et Mélisande, on comprend ce qu'il trouve dans le texte de Maeterlinck, cette notion que le texte est fondamental, et en même temps, il ne dit rien, il sous-entend tout, et ce sera à la musique d'exprimer, elle, tout le monde de sentiments qui est sous-entendu dans les mots.
0: Donc la musique va devoir aller plus loin que ce qui est dit par le livret pour être encore mieux imprégné du livret.
1: Exactement. Et si on prend dans le sens inverse, je dirais même que le livret doit être le plus flou possible, de manière à ce que la musique puisse porter presque à elle seule le drame sous-jacent, le vrai drame pour Ducas, le drame psychologique, le drame intérieur.
0: Vous diriez qu'il va jusqu'à amplifier le flou exprès pour le rendre le verbe d'autant plus musical ?
1: L'amplifier, je sais pas sûr qu'il l'amplifie, mais en tout cas, il recherche absolument le flou pour que lui, en tant que compositeur, puisse orienter l'expression vers ce que lui ressent. Il écrira, alors pas dans ses critiques, mais dans des écrits personnels, il écrit par exemple que le vrai drame, c'est avant tout ce que le texte, en fait, génère chez le compositeur comme expression que lui, ensuite, va retraduire en musique. C'est d'abord le compositeur qui est le premier interprète d'un drame.
0: Et alors là, c'est un niveau plus existentiel ou psychologique que véritablement musical à ce moment-là.
1: Il y a une notion il y a un rapport à la philosophie très important, je pense, chez Ducas, qui est vraiment un féru de philosophie et qui se questionne beaucoup sur ce rapport-là, puisque l'expressivité de la musique, la capacité dramatique de la musique, touche à des notions beaucoup plus intérieures de chaque auditeur et donc aussi du compositeur.
0: Voici l'adieu, extrait de l'acte 3 de Ariane et Barbe Bleue de Paul Ducas.

0: La soprano Deborah Polesky avec Bertrand de Billy à la tête de l'Orchestre Symphonique de la Radio Autrichienne dans cet extrait de l'acte 3 d'Ariane et Barbe Bleue de Paul Dukas. Paul Dukas dont on parle avec vous Pauline Ritten puisque vous avez publié chez Aida Musicae le premier volume de ses écrits sur la musique et ce premier volume rassemble des textes sur le théâtre lyrique. Si bien qu'à travers ces textes où il évoque Rameau, où il évoque Wagner, où il évoque le théâtre lyrique, en fait on a comme un essai sur les liens entre poésie et musique, et quand on entend la voix de cette soprano un peu flotter au-dessus des nappes orchestrales, on peut entendre quand même quelque chose de très wagnérien. C'est une figure très importante pour Paul Dukas, Wagner.
1: Ah oui, c'est vraiment une figure tutélaire qui perdurera tout au long de son existence. Wagner et ses théories, ses drames, et en particulier Tristan, sont vraiment très prégnants dans son rapport à la... au lien musique et poésie.
0: Il écrit, c'est en effet Wagner, dès l'origine, qui fut bien mieux compris de nos poètes que de nos musiciens, et dans un sens bien plus large, bien plus conforme à sa véritable nature.
1: Oui, il voit vraiment, conçoit vraiment Wagner comme un poète musicien, comme un indissociable.
0: D'où cette fascination pour le fait qu'il soit à la fois compositeur et librettiste.
1: Oui, je pense complètement.
0: C'est quoi un livret alors ?
1: Mais c'est aussi quelque chose qui l'interpelle, et c'est pour ça que dans chacune de ses chroniques sur les œuvres contemporaines ou plus anciennes, il passe énormément de temps à expliquer le livret, expliquer en quoi il lui semble conforme ou conforme à une adaptation lyrique, en quoi, selon lui, le livret est un échec dans certaines œuvres. Pour lui, le livret doit accueillir doit accueillir la musique. Et l'intérêt du compositeur librettiste, c'est ce qu'il écrit à propos de Wagner, c'est que lorsqu'il écrit son texte, son livret, la musique flotte déjà dans la pensée du compositeur qu'il est en même temps, bien qu'il pense vraiment que la poésie soit la première à naître.
0: Ce rapport entre poésie et musique pourrait bien être allégorisé par le drame lui-même, par ce qui se passe dans un opéra de Wagner. C'est une idée beaucoup développée par le musicologue Jean-Jacques Nathiez. Je vous propose de l'écouter au micro de Justin Bernard sur Radio Ville-Marie pour qu'on le commente ensuite.
2: Et donc, pour ce qui est de l'art poétique de Wagner, il y a vraiment, je pense, trois opéras qui en parlent de manière explicite.
3: Alors, c'est ça. Il y a ceux qui en parlent de façon explicite. Le vaisseau fantôme, le Tannhäuser et les maîtres chanteurs. Et puis les autres dans lesquels les personnages, je dis que ce sont des allégories, des éléments constitutifs de l'œuvre d'art de l'avenir telle que l'a concevée Wagner, montrer en particulier, ça je m'y attarde assez longtemps dans le bouquin, le fait que Siegfried soit au fond une métaphorisation de la poésie et Brunhild celle de la musique, et que leur relation entre les deux est conçue comme une incarnation de cette idée fondamentale chez Wagner, qui est la relation androgyne entre la poésie et la musique. Pourquoi androgyne ? Parce qu'il était lui-même à la fois le poète et le musicien.
2: Oui, c'est vrai qu'il parle justement d'avoir une sensibilité féminine. Vous associez la musique au principe féminin, mais il est aussi poète, qui est plus le principe masculin.
3: Oui, il dit explicitement que le principe poétique féconde la musique. Oui. Et le résultat de cette fécondation, c'est effectivement l'œuvre d'art totale dans laquelle la poésie, enfin le drame de l'œuvre, est étroitement relié à la musique. Et ce qui est intéressant, c'est, j'essaie de démontrer, que ce principe poétique, c'est Siegfried qui l'incarne dans la tétralogie, et le principe féminin, c'est Brunhilde qui l'incarne de son côté.
2: Et donc vous parlez aussi donc de forgeron poète dans le cas de Siegfried.
3: Oui.
2: Et vous faites beaucoup l'association entre Wagner, qui se voit lui-même dans ses personnages, dans Siegfried, dans Lohengrin, dans Tannhäuser.
3: Ah, oui.
2: Donc dans le fond,
3: en fait, il est constamment en train de parler de lui.
2: Oui,
3: voilà.
2: C'est ça.
3: Et donc, ce sont des récits cachés, puisqu'ils sont au-delà des histoires explicitement racontées dans chacun des 10 opéras. Voilà.
2: Ouais. Et alors, donc on a parlé de Tannhäuser, de Lohengrin. Il y a Tristan et Isolde aussi.
3: Oui.
2: Avec Isolde qui est le principe musical.
3: Oui, oui.
2: Est-ce qu'il y a cette allégorie poésie-musique dans,
3: ah oui,
2: dans cet opéra?
3: Oui, oui, surtout à la fin quand elle apparaît comme l'esprit de la musique. Et ce que j'essaie de montrer, c'est qu'elle est l'inspiratrice de Tristan. Et c'est pour ça qu'il y a une longue analyse du solo de cor anglais de Tristan, qui est un sujet que j'avais développé sur 400 pages dans le bouquin qui s'appelle Analyse et interprétation de la musique, qui ne traitait que des 70 mesures de ce solo, pour montrer comment ça rentre dans cette perspective constante de Wagner. Et pourquoi ? Parce que lorsque Tristan, au début du troisième acte, se réveille, il vient de dormir et il rêve de retrouver Isolde, et c'est ce solo de cor anglais qu'il a entendu en rêve qui lui donne la perspective de sa création.
0: Pauline Ritten, qu'est-ce qu'en pense Paul Ducas?
1: Dans les écrits de Paul Ducas, il n'y a pas d'idée d'allégorie du rôle du poète musicien dans les œuvres de Wagner. Pour lui, l'œuvre la plus représentative du poète musicien chez Wagner, c'est Tristan. Il l'écrit dans la critique de 1899, c'est la plus représentative de son art, la plus conforme à ses théories. Et en même temps, la plus expressive de sa personnalité de poète et de musicien. Mais pas de notion d'allégorie.
0: Alors, il n'y a pas de notion d'allégorie. En revanche, il y a quand même cette idée de fusion de la poésie et de la musique. Presque chaque mot se prolonge en un verbe sonore, écrit Ducas à propos de Tristan, d'une portée infiniment plus large que celle ou atteint sa littéralité. C'est-à-dire que la musique a le pouvoir d'arracher le langage d'un usage trivial qui est celui de la vie quotidienne et de permettre au langage d'accéder à plus profond que lui-même, en quelque sorte.
1: Complètement. Pour lui, la musique permet vraiment d'exprimer l'inexprimable. C'est cette idée toujours maîtresse. Et le texte, plus le texte est presque... Bon, j'exagère un peu en disant ça, mais plus le texte peut être indigent, finalement, plus la musique a l'espace d'exprimer ce que le texte n'exprime pas. Et ce que nous, auditeurs, pourrons ressentir.
0: C'est une pensée propre à Ducas, ou... Vous avez le sentiment qu'il essaye de contenir quelque chose qui se trame à l'époque quand il explicite ses enjeux.
1: Je pense que c'est assez partagé par un certain nombre de compositeurs, de musiciens ou d'artistes
0: mais
1: de l'époque.
0: Mais il y met un tel soin pour l'exprimer.
1: Voilà, c'est quand même très... C'est très recherché, c'est très théorisé, ça revient, c'est récurrent. Je suis pas sûre que d'autres écrits à l'époque soient aussi détaillés. Et on sent une volonté vraiment d'aller jusqu'au bout, de fouiller la question. Et cette obsession de la question, je suis pas sûre de la connaître ailleurs que chez Ducas.
0: Et puis, il a une sorte de fascination pour l'ampleur de l'entreprise de Wagner qui s'entend jusque dans sa musique. Il écrit par exemple « L'expression générale de la musique de Wagner est indépendante de l'expression particulière de chaque motif. Elle ne l'utilise que comme élément organique et l'emporte dans un courant supérieur. »
1: Oui. Oui, il y a aussi cette idée qui lui est très chère d'essayer vraiment de montrer et de théoriser pour ses contemporains ce que c'est qu'un drame wagnérien. Il va beaucoup se plaindre aussi des tentatives d'imitation via le leitmotiv qui est dénaturé chez beaucoup de compositeurs français, alors que chez Wagner, voilà, comme il le dit, c'est exactement ça, c'est un moyen organique mais qui est fait pour intégrer un ensemble, et cet ensemble, rien n'en est dissociable. Tout est fusionné et surtout, il est intégral.
0: Écoutons Wagner, faute d'avoir le temps d'écouter l'un de ses opéras. Voici l'un de ses Wesen, donc Lieder.
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0: Felicity Lott avec le Schumann Quartet dans Schmerzen, extrait des Wesendonck Lieder de Richard Wagner. Pauline Ritten, ces écrits sur la musique de Paul Dukas, ils paraissent dans des revues musicales pour un public relativement spécialisé. Il a un verbe plutôt fouillé, même si il a un goût pédagogique pour éclaircir des enjeux qui finalement sont rarement explorés sur la musique dont il parle. Vous-même, en fréquentant beaucoup ces écrits, vous avez mis du temps à pénétrer le fond de sa pensée.
1: J'ai mis un petit peu de temps à comprendre surtout la personnalité du critique, dans le sens où effectivement il est très érudit et tout est pourtant très clair, et ce qui n'apparaissait pas au départ quand je lisais, c'était la personnalité, voilà, de Dukas.
0: Et vous la qualifiez comment, sa personnalité ?
1: Eh bien, elle est plus subtile que ce qu'on pourrait croire au premier abord, j'ai envie de dire. Voilà, l'érudition est évidente, l'intérêt de ses critiques toujours, mais il y a aussi de l'ironie, il peut y avoir un peu d'humour, voilà, il faut avoir lu plusieurs chroniques, avoir lu les chroniques qu'on ne lit pas forcément, celles sur les musiques qu'il apprécie le moins. C'est aussi l'intérêt de cet ouvrage, c'est qu'on ne connaissait pas forcément avant les critiques sur les œuvres de Massenet, avec lequel il peut être extrêmement dur, et puis même ironique et presque assez drôle finalement, aux dépens de Massenet, mais... voilà, il y a une personnalité assez multiple, et si l'érudition est évidente, et ça se limite pas, on pourrait passer de l'érudition à une forme de rigidité, et je trouve que Dukas n'est pas le personnage aussi rigide que l'on dépeint parfois.
0: Mais c'est une activité qu'il a de façon assez persistante. En l'occurrence, les textes que vous publiez, ils vont du début des années 1890 jusqu'aux années 1920.
1: Oui, alors il a une grosse activité critique de 1892 à 1905.
0: Après, il
1: va arrêter jusqu'en 1923. Il aura deux années de critique en 23-24. Après, il va participer à quelques revues, mais de manière absolument épisodique, pour des portraits hommages qui paraîtront dans le deuxième volume ou répondre à des enquêtes. Mais la plus grande partie de sa critique est de 92 à 1905. Et ce qui est intéressant à comparer avec quand il revient sur la scène de la critique musicale en 23-24, on n'est plus dans le même paysage, et lui n'est plus dans une génération active. Il est déjà de l'ancienne génération, si je puis dire, à cette époque-là. Donc le regard a un peu changé, mais pas tant que ça. En 23-24, on a toujours la posture d'un fervent admirateur de Wagner.
0: Voici une question d'Omer Corlet.
2: Pauline Ritten, alors j'étais intéressé évidemment de la manière dont vous avez élargi le corpus des textes afférents à l'œuvre, du moins à la critique de Paul Dukas, puisqu'on connaissait un certain nombre de textes et vous avez réouvert cet espace. Alors évidemment, j'ai été vers votre thèse où là, précisément, vous faites une analyse d'un grand nombre de compositeurs à travers un nombre d'articles considérables, et une partie assez plus d'une cinquantaine, j'ai cru constater, concernait l'opéra lui-même. Et l'idée qui m'était venue, du moins c'est la proposition qu'on m'a faite, sur la notion, le concept de déséparer. Et je me suis demandé où il se trouvait. Évidemment, j'interrogeais ce concept, qu'est-ce qu'il peut signifier comme territoire. Évidemment, le moment où il apparaît, en fait, et de manière pas très claire chez les compositeurs, ou chez Paul Dukas, et bon, pour presque quand même dire, chez Debussy. C'est la notion du poète musicien que tout le monde reconnaît dans Wagner à partir de Parsifal. Avant Parsifal, c'est très conflictuel, il y a presque un rejet, il y a un conflit, c'est une zone de conflit. Et à partir du moment où cela est résolu avec Parsifal, et entre autres, le compositeur où c'est le plus explicitement dit, c'est dans la réception de Boris Godounov de Moussorgsky. Vous dites, ou du moins, pas vous, mais Paul Dukas dit... La musique de Moussorgsky est si étroitement liée aux facultés poétiques et dramatiques qu'il est presque impossible de les dissocier, donc de les déséparer, et d'apprécier sa musique en faisant abstraction de ses relations avec la parole ou la situation. Là, vous posez, il pose le concept de fusion entre le poète et le compositeur. Et ce qui m'a surpris le plus étonnant, à quelques distances près, c'est quasiment la même année, c'est avec Claude Debussy, où avec Claude Debussy, il est confronté au même problème, mais étonnamment, Paul Dukas va le définir plutôt dans une manière négative, je dirais négative dans sa formulation. On peut presque dire qu'il y a, comme on pourrait parfois parler d'un meuble, le positif et le négatif. Il prend la stratégie du négatif pour expliciter son point de vue. Debussy n'empruntait pas au poète un canevas. Il ne se proposait pas non plus de superposer à ce texte une partition de vie indépendante. Pas davantage de faire de la musique aux endroits où la poésie semble particulièrement le requérir, en laissant les autres dans l'ombre d'un récitatif plus ou moins sec. Là, on a l'explicitation aussi, mais c'est pas une explication, une affirmation franche, alors que effectivement, dans son opéra, ça sera une affirmation franche avec Maeterlinck.
1: Ce rapport entre poésie et musique, effectivement, on a l'impression quand on lit Dukas qu'il reste flou et qu'il y a presque une espèce de magie qui doit se passer ou qui ne se passe pas. S'il ressent cette magie de fusionnelle entre les deux, c'est que ça fonctionne. Et s'il la ressent pas, il va nous expliquer pourquoi ça ne fonctionne pas. Donc c'est un peu difficile parfois de comprendre où il va, et puis effectivement il peut se contredire selon les œuvres, mais je pense qu'il est lui-même surpris parfois que ça puisse fonctionner alors que ça va à l'encontre des théories qu'il pouvait avoir élaborées, notamment si on compare ses idées sur l'opéra wagnérien puis Pélas et Mélisande, et le fait qu'il fasse un opéra avec le texte de Maeterlinck. Mais il y a une autre notion aussi chez Dukas, bon, qui appartient peut-être aussi un peu à l'idée de magie finalement, c'est que chaque compositeur doit travailler et surtout créer une œuvre qui lui est personnelle. Et cette notion-là, elle est de plus en plus présente, je trouve, au fil de ses critiques sur l'opéra, où, un peu comme s'il comprenait qu'il n'y avait pas une solution valable pour tout le monde, mais que chacun pouvait trouver sa propre solution. Et il insiste régulièrement sur cette notion d'authenticité. Si un compositeur est sincère, honnête, et qu'il fait une musique qui est la sienne, il le dit pratiquement en ces termes, eh bien, on peut, à ce moment-là, avoir non seulement, alors parfois plutôt, la fusion musique-poésie qui fonctionne, et puis surtout une œuvre théâtrale, une œuvre lyrique qui fonctionne. Il va par exemple... en 1901, dans sa critique de Louise de Charpentier, qui est presque aux antipodes de ses théories, puisque c'est une musique très théâtrale et qu'il critique beaucoup l'art lyrique trop théâtral. Et pourtant, Louise, il dira que c'est une réussite. Alors, clairement, on comprend que jamais lui n'aurait pu écrire une musique comme celle-ci, mais c'est bien une musique de Charpentier et c'est une réussite plus théâtrale que drame lyrique, mais c'est une réussite.
0: Alors, comme il est critique de formes trop théâtrales qui précisément séparent beaucoup poésie et musique, il est quasiment systématiquement méfiant de ce qui peut se passer à l'opéra comique, puisque c'est un espace où le parler, le musique sont très distendus et même officiellement séparés. Mmh. Et alors, à la fin d'un texte de 1898, qui s'appelle « Quelques mots sur l'opéra comique », la dernière phrase est la suivante. « Pour aujourd'hui, ne voulant dresser aucune liste, je me borne à signaler à Monsieur Carré, donc le directeur de l'opéra comique, le Pélas et Mélisande de Monsieur Claude Debussy. » Pélas et Mélisande, qui en 1898 n'a pas été encore créé, qui sera créé en 1902, justement à l'opéra comique. Est-ce à dire que c'est Dukas qui est le responsable ?
1: Dukas entretient des liens avec Albert Carré. Je pense qu'il a aussi conscience qu'il est déjà en 98 un critique qui est beaucoup lu. Il connaît l'œuvre de Debussy depuis 96, a priori, selon la correspondance entre les deux compositeurs. Je ne crois pas qu'il soit le seul à en parler. Avant 1902. C'est peut-être le premier en 98 à le dire, mais il me semble qu'il y a un confrère qui parlera de Pélias et Mélisande aussi. Mais je pense que l'impact du cas, oui, il a certainement eu un impact sur la création.
0: Il appelle à la reconstitution de chefs-d'œuvre de partition française du XVIIIe siècle, de faire de l'opéra comique aussi un lieu patrimonial. C'est aussi un débat dans lequel il prend une position qui est nouvelle.
1: Oui, effectivement, on est à une époque où la redécouverte de la musique ancienne, alors au sens très très large, hein, puisque peut commencer avec Adam de la Halle et Palestrina et Bach, tout est musique ancienne, avec l'étiquette ancienne. Mais effectivement, il milite régulièrement pour le retour dans les salles de concert et sur les scènes lyriques d'œuvres anciennes, notamment de Rameau.
0: Et puis en 1897, il compose donc un poème symphonique, L'apprenti sorcier, inspiré d'une ballade de Goethe. Alors là, il a mangé le texte, on peut dire ?
1: C'est un chef-d'œuvre. Ce qui est drôle, c'est que quand elle est créée, cette pièce, les critiques de l'époque parlent de la création d'une œuvre de leur confrère. Donc il est en 97, c'est pas sa première œuvre, mais il est connu comme critique et non pas comme compositeur. Mais oui, il a mangé le texte. Elle est magnifique.
0: Mais pourquoi il fait un poème symphonique ? Parce qu'il aurait pu essayer de se dépatouiller pour que le texte soit présent, non ?
1: Avec tout ce qu'il est en train d'écrire en 97. Il s'est déjà essayé au drame lyrique. Il avait déjà essayé de composer à partir d'un roman de chevalerie, qu'il abandonne en 97 d'ailleurs pour essayer cette fois un opéra à partir d'un texte d'un poème hindou qu'il laissera tomber pour Ariane en 99. Sa position sur le poème symphonique, je pense, est assez ambiguë. Il y a des textes où il écrit que finalement le poème symphonique, ça surpasse le drame, puisque on mange le texte, comme vous le dites, c'est exactement ça. On peut se passer de la poésie, elle est bien là, mais c'est la musique qui exprime tout. Et en même temps, il y a quelques années, j'ai découvert une lettre qu'il écrit à Vincent d'Indy, dans laquelle il précise que c'est bien l'apprenti sorcier, mais c'est bien le succès qu'elle a eu, mais c'est dommage, personne n'a vu ce qui lui semblait pourtant évident d'y être, c'est-à-dire une ironie et du genre, en fait. Pour lui, il avait écrit
0: une parodie du genre poème symphonique.
1: Voilà.
0: Mais ça veut dire qu'il est quand même empêtré en tant que compositeur dans les histoires de comment s'articule le drame à la musique, là où dans ses critiques, il semble résolu dans une superbe assez supérieure parce qu'il parle des autres.
1: Oui, c'est aussi pour ça que moi, j'ai toujours eu cette petite sensation de magie, finalement. Parce qu'on a l'impression que sous ces mots, c'est évident. Quand on cherche à comprendre concrètement ce que ces mots pourraient donner en musique, on a du mal à voir. Et puis, on se rend compte que lui, dans ses créations, ça fonctionne pas. Et c'est pour ça qu'il a en tout plus d'une vingtaine de projets lyriques qui n'aboutiront jamais. Il y en a qu'un seul sur, je crois qu'on est 25, 26 projets en tout.
0: Vous dites qu'il a de la hauteur philosophique, une grande érudition. Est-ce qu'on peut deviner quels sont ses auteurs de chevet ?
1: Je pense qu'on peut... C'est compliqué, parce que Duquet est quand même très tourné sur l'objet musique est vraiment au centre de ses préoccupations.
0: Donc il ne parle pas tant que ça de poésie, finalement.
1: Non, la poésie quand même reste plutôt, je dirais, si on prend de la distance sur la globalité de sa critique, la poésie reste au service, c'est peut-être trop limité sa pensée, mais il y a un peu cette idée-là de servir la musique, je pense quand même davantage. Le lyrisme, il regroupe tout autour du lyrisme, sinon, quand il... Mais pour lui, au final, Wagner est plus musicien que poète. Par
0: c'est
1: exemple,
0: ça, c'est ça. S'il
1: commence
0: il
1: par
0: l'admire
1: dire
0: en tant que poète musicien, oui. Mais quand même en tant que musicien.
1: Oui. Bah, c'est surtout que il finit par dire que, au final, c'est quand même le musicien qui l'emporte sur le poète. Et là, parce que la musique a ce pouvoir de tout emporter et qu'elle elle surpasse malgré elle finalement la poésie.
0: Eh bien, merci beaucoup, Pauline Ritten.
1: Merci à vous.

0: Bonsoir, bonsoir à toutes et tous. La fin de la première journée d'école, c'était la rentrée ce mardi pour la plupart des élèves. Rentrée marquée par l'interdiction des téléphones portables au lycée. Emmanuel Macron est venu défendre cette mesure depuis un établissement de Mende en Lozère. Le chef de l'État a assuré que lui-même interdisait les portables pour certaines de ses réunions à l'Élysée. À Nice, Éric Ciotti, lui, persiste et signe. Le maire UDR a redit sa volonté d'instaurer une levée de drapeaux dans les écoles niçoises, alors que le ministre de l'Éducation assurait hier que les maires n'avaient pas le pouvoir de prendre une telle décision. Dans un communiqué, Éric Ciotti dénonce, je cite, une dérive gauchisante et affirme qu'il ira au bout de son idée. D'importants secours mobilisés dans les Pyrénées-Orientales depuis la fin de matinée. Un accident de bouée tractée a fait au moins 2 morts. Il y a aussi un blessé en urgence absolue, évacué par hélicoptère vers l'hôpital de Perpignan. Le drame a eu lieu à Saint-Cyprien. Une cellule psychologique a été mise en place. Le dernier bilan de la crue dévastatrice au Népal, plus de 1000 morts et près de 4600 personnes toujours portées disparues. Aujourd'hui, le ministre népalais des Affaires étrangères a estimé que ce désastre doit être compris comme un avertissement sur les risques que le changement climatique fait peser sur le Népal. Un malus financier sur la fast fashion, il entre en vigueur aujourd'hui en France. Il s'agit d'une éco-contribution payée par les entreprises qui va de 50 centimes à 12 euros selon le vêtement. Objectif affiché, limiter l'afflux massif de produits de l'ultra fast fashion venus de Chine et Temu. Les enseignes classiques en sont exemptées. Et puis en tennis, l'entrée en lice de Corentin Moutet à l'US Open. Le Français va affronter au premier tour l'Australien Dane Sweeney. On suivra aussi Gaël Monfils qui fête aujourd'hui ses 40 ans. Il débute dans la nuit et ça pourrait être son dernier match dans un tournoi du Grand Chelem. Lui qui va mettre fin à sa carrière à la fin de la saison. C'est la fin de ce point sur l'actu. Très bonne fin d'après-midi.
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0: Bonsoir à toutes et tous. Deux morts, plusieurs blessés, dont un grave. Le bilan de cet accident de bouée tractée dans les Pyrénées-Orientales ce matin. Les premières précisions du procureur de Perpignan. Il indique que le pilote du bateau a été déséquilibré par les vagues générées et est tombé à l'eau. Il avait 31 ans. L'autre victime est l'une des passagères de la bouée, âgée de 29 ans. Les téléphones sont désormais interdits pour les lycéens. Et pour ce premier jour de retour en classe, Emmanuel Macron s'est rendu dans un lycée de Mende, en Lozère, pour défendre cette mesure. Le président a assuré que le téléphone et encore plus les réseaux vous écartent de l'objectif d'apprendre. Autre nouveauté de ce 1er septembre, un changement qui concerne près de 5,5 millions d'entreprises. La facturation électronique entre en vigueur. Concrètement, les sociétés devront mettre en place un logiciel permettant d'envoyer et de recevoir des factures électroniques. Et ce passage à la facture électronique concerne pour l'heure seulement les grandes entreprises. Les PME, elles, devront le faire d'ici un an. C'est elle qui est l'astronaute numéro 1 de cette sortie. Et c'est une première pour Sophia Donneau. Depuis le début d'après-midi, la Française est en pleine opération dans l'espace avec une astronaute américaine. Elles doivent remplacer un outil de navigation de la Station Spatiale Internationale. Une mission d'environ 6h30 selon la NASA. C'est la troisième sortie extravéhiculaire pour Sophia Donneau depuis le 18 août. En foot, les dernières ventes, les derniers prêts, le mercato se termine ce soir. À noter du côté de l'Olympique Lyonnais, l'arrivée de Youssouf Fofana, le milieu français prêté pour un an par l'AC Milan, et le départ de Malik Fofana, qui devrait finalement être recruté par Crystal Palace. Autre Belge qui va rejoindre l'Angleterre, Mathias Fernandez Pardo, qui quitte Lille pour Newcastle. Enfin, en cyclisme, nouvelle victoire française sur le Tour d'Espagne cet après-midi. Bastien Tronchon s'est imposé au sprint sur la 10e étape, 3 jours après son compatriote Brian Cocard. Pas de changement au général, l'Espagnol Enric Mas est toujours leader. C'est la fin de ce flash. Bonne fin de journée.
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0: Bonsoir à tous. 11,6 millions d'élèves sur le chemin de l'école, au collège ou au lycée. Emmanuel Macron s'est rendu dans un établissement de Mans, dans l'Auxerre. Il a défendu l'interdiction des téléphones portables au lycée, des mobiles interdits, mais sur place, on peine parfois à appliquer la mesure. Les portables qui enlèvent l'attention des élèves, rappelle le chef de l'État. À ce drame dans les Pyrénées-Orientales, 2 morts, plusieurs blessés, dont un grave dans un accident de bouée tractée. Accident qui a eu lieu ce matin au large de Saint-Cyprien. Selon le procureur de Perpignan, le pilote du bateau est tombé à l'eau, déséquilibré par les vagues. L'homme a été percuté par le navire, devenu incontrôlable. Il avait 31 ans. L'autre victime est l'une des passagères de la bouée, âgée de 29 ans. Le dernier bilan de la crue dévastatrice au Népal, plus de 1000 morts et près de 4600 personnes toujours portées disparues. Le ministre népalais des Affaires étrangères estime que ce désastre doit être compris comme un avertissement sur les risques que le changement climatique fait peser sur le Népal. Depuis aujourd'hui, Météo France propose de nouvelles cartes de vigilance. Alors que les événements climatiques se multiplient, on le voit bien, et s'intensifient à cause du réchauffement de la planète, l'Institut météorologique fait évoluer sa cartographie. Les alertes météo ne seront plus proposées pour un département entier, mais pour des secteurs géographiques plus précis. Le but est de rendre les analyses localement plus efficaces. Cela concerne le vent, les pluies, inondations, les orages et la neige. Et d'ailleurs, un nouvel épisode de chaleur remarquable s'annonce. Il va concerner le sud de l'Hexagone dès demain et jusqu'au week-end, avec plus de 35 degrés localement autour de la Méditerranée. Météo France précise que la chaleur va s'étendre jeudi sur le sud-ouest et la vallée du Rhône. 38 degrés sont attendus. On finit avec la Vuelta. Bastien Tronchon s'est imposé au sprint sur la 10e étape. Une nouvelle victoire française, 3 jours après son compatriote Brian Cocard. Pas de changement au général. L'Espagnol Enric Mas porte toujours le maillot rouge. Voilà pour l'info. Belle soirée à tous.
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1: Bonsoir à tous. 11,6 millions d'élèves sur le chemin de l'école, au collège ou au lycée. Emmanuel Macron s'est rendu dans un établissement de Mans, dans Lozère. Il a défendu l'interdiction des téléphones portables au lycée. Des mobiles interdits, mais sur place, on peine parfois à appliquer la mesure. Les portables qui enlèvent l'attention des élèves, rappelle le chef de l'État. À ce drame dans les Pyrénées-Orientales, 2 morts, plusieurs blessés, dont un grave dans un accident de bouée tractée. Accident qui a eu lieu ce matin au large de Saint-Cyprien. Selon le procureur de Perpignan, le pilote du bateau est tombé à l'eau, déséquilibré par les vagues. L'homme a été percuté par le navire devenu incontrôlable. Il avait 31 ans. L'autre victime est l'une des passagères de la bouée, âgée de 29 ans. Le dernier bilan de la crue dévastatrice au Népal, plus de 1000 morts et près de 4600 personnes toujours portées disparues. Le ministre népalais des Affaires étrangères estime que ce désastre doit être compris comme un avertissement sur les risques que le changement climatique fait peser sur le Népal. Depuis aujourd'hui, Météo France propose de nouvelles cartes de vigilance. Alors que les événements climatiques se multiplient, on le voit bien, et s'intensifient à cause du réchauffement de la planète, l'Institut météorologique fait évoluer sa cartographie. Les alertes météo ne seront plus proposées pour un département entier, mais pour des secteurs géographiques plus précis. Le but est de rendre les analyses localement plus efficaces. Cela concerne le vent, les pluies, inondations, les orages et la neige. Et d'ailleurs, un nouvel épisode de chaleur remarquable s'annonce. Il va concerner le sud de l'Hexagone dès demain et jusqu'au week-end. Avec plus de 35 degrés localement autour de la Méditerranée, Météo France précise que la chaleur va s'étendre jeudi sur le sud-ouest et la vallée du Rhône. 38 degrés sont attendus. On finit avec la Vuelta. Bastien Tronchon s'est imposé au sprint sur la 10e étape. Nouvelle victoire française, 3 jours après son compatriote Brian Cocard. Pas de changement au général. L'Espagnol Enric Mas porte toujours le maillot rouge. Voilà pour l'info. Belle soirée à tous.
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0: Bonsoir à tous. 11,6 millions d'élèves sur le chemin de l'école, au collège ou au lycée. Emmanuel Macron s'est rendu dans un établissement de Mans, dans l'Auxerre. Il a défendu l'interdiction des téléphones portables au lycée, des mobiles interdits, mais sur place, on peine parfois à appliquer la mesure. Les portables qui enlèvent l'attention des élèves, rappelle le chef de l'État. À ce drame dans les Pyrénées-Orientales, 2 morts, plusieurs blessés, dont un grave dans un accident de boue étractée. Accident qui a eu lieu ce matin au large de Saint-Cyprien. Selon le procureur de Perpignan, le pilote du bateau est tombé à l'eau, déséquilibré par les vagues. L'homme a été percuté par le navire devenu incontrôlable. Il avait 31 ans. L'autre victime est l'une des passagères de la bouée, âgée de 29 ans. Le dernier bilan de la crue dévastatrice au Népal, plus de 1000 morts et près de 4600 personnes toujours portées disparues. Le ministre népalais des Affaires étrangères estime que ce désastre doit être compris comme un avertissement sur les risques que le changement climatique fait peser sur le Népal. Depuis aujourd'hui, Météo France propose de nouvelles cartes de vigilance. Alors que les événements climatiques se multiplient, on le voit bien, et s'intensifient à cause du réchauffement de la planète, l'Institut météorologique fait évoluer sa cartographie. Les alertes météo ne seront plus proposées pour un département entier, mais pour des secteurs géographiques plus précis. Le but est de rendre les analyses localement plus efficaces. Cela concerne le vent, les pluies, inondations, les orages et la neige. Et d'ailleurs, un nouvel épisode de chaleur remarquable s'annonce. Il va concerner le sud de l'Hexagone dès demain et jusqu'au week-end, avec plus de 35 degrés localement autour de la Méditerranée. Météo France précise que la chaleur va s'étendre jeudi sur le sud-ouest et la vallée du Rhône. 38 degrés sont attendus. On finit avec la Vuelta. Bastien Tronchon s'est imposé au sprint sur la 10e étape. Une nouvelle victoire française, 3 jours après son compatriote Brian Cocard. Pas de changement au général. L'Espagnol Enric Mas porte toujours le maillot rouge. Voilà pour l'info. Belle soirée à tous.
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